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Ici le Cross Corsen qui passe sur le canal 79, émetteur de Bodic, pour la diffusion d'un bulletin météorologique côtier valable entre La Hague et Pinmar. Du Cross Corsen, je passe canal 79. 7, 9.

0: origine Météo-France, bulletin côtier pour la bande des 20 000, du Cap de l'Agde à la pointe de Pinard, du jeudi 20 août 2026, à 18h15 légal. Le vent fait référence au vent moyen selon l'échelle Beaufort, la mer est exprimée en échelle Douglas. L'heure légale correspond, l'hiver, à l'heure UTC, plus une heure, et l'été, à l'heure UTC, plus deux heures. Attention, en situation normale, les rafales peuvent être supérieures de 40% au vent moyen et les vagues maximales atteindre deux fois la hauteur significative. Pas d'avis de vent fort en cours ni prévu. Situation générale le jeudi 20 août 2026, à 12h, UTC, et évolution. Système dépressionnaire 998 hectopascal sur la Scandinavie, se comblant lentement. Talweg associé s'étendant sur la mer du Nord et les îles britanniques, balayant l'est de la Manche cette nuit. Mise en place d'un flux de nord, à nord-ouest perturbé sur le domaine. Prévision pour la nuit du jeudi 20 août au vendredi 21 août. Vent. Ouest, à nord-ouest 4, à 5, localement 3, à 4 de Perros-Guirec, à Pinard, virant nord-ouest 2, à 4 en seconde partie de nuit, localement 3, à 4 de l'Agde, à Bria. Mer. Peu agité, à agité, localement forte et varouissant au début. Houle. De l'Agde, à Bria. Ouest 50 cm, à 1,50 m. De Bria, à Pinard. Ouest, à nord-ouest 1,50 m, à 2,50 m, s'amortissant 1,50 m, à 2 m en seconde partie de nuit. Temps. Nuageux avec quelques averses. Visibilité. Bonne. Localement moyenne, à mauvais sous précipitation. Prévision pour la journée du vendredi 21 août. Vent. Nord-ouest 3, à 4, localement 2, à 4, de Perros-Guirec, à Pinard au début, virant nord, à nord-ouest en milieu de journée et fraîchissant 4, à 5 de bas, à Pinard. Mer. Peu agité, à agité, devenant belle, à peu agité de l'Agde, à Bria, le matin. Houle. De l'Agde, à Bria. Ouest 50 cm, à 1 mètre. De Bria, à Pinard. Ouest, à nord-ouest 1,50 m, à 2 mètres, s'amortissant 1, à 1,50 m l'après-midi. Temps. Nuageux avec quelques averses, parfois orageuses l'après-midi. Visibilité. Bonne. Localement moyenne, à mauvais sous précipitation. Tendance pour la nuit du 21 au 22 et la journée du samedi 22 août. Vent. Nord, à nord-ouest 3, à 4, localement 5 sur la pointe Bretagne au début, virant nord, à nord-est 2, à 4 en fin de nuit, puis fraîchissant progressivement 4, à 5 l'après-midi, localement 6 vers ouest, à la fin, mémolissant 2, à 4 vers la Hague. Mer. Belle. À peu agité, localement peu agité, à agité sur la pointe Bretagne la nuit, puis en fin de journée. Houle. De l'Agde, à Bria. Ouest 50 cm, à 1 mètre, s'amortissant le matin, puis nord-est 50 cm, vers l'Agde, à la fin. De Bria, à Pinard. Ouest, à nord-ouest, hein, à 1,50 m, s'amortissant 50 cm. À 1 mètre, le matin. Temps. Nuageux, quelques averses au début, devenant voilées en journée. Visibilité. Bonne. Localement moyenne sous précipitation. Observation le jeudi 20 août 2026, à 15h, UTC. Ouessant. Vent ouest-nord-ouest 14 nœuds, mer peu agitée, 1012 hectopascales en hausse. Nuageux avec éclaircie, visibilité 4000. Bas, vent ouest 14 nœuds, visibilité 9000. Brignoband, vent ouest 14 nœuds, mer peu agité, clair ou peu nuageux, visibilité 9000. Bria, vent ouest 17 nœuds, visibilité 8000. Cap de l'Agde, Vent ouest-sud-ouest 17 nœuds, 19 hectopascales en hausse. Pointe du Raz. Vent ouest-nord-ouest 12 nœuds. Le prochain bulletin sera enregistré le vendredi 21 août 2026, vers 6h15 légal. Météo France vous remercie de votre attention.
1: Ici le Transcorsen. Fin de la diffusion du bulletin météorologique côtier. Je repasse 16. Bon quart à tous. Terminé.

Côte de Bretagne du sémaphore de Bréhat sur 16, est-ce que vous me recevez? Côte de Bretagne du sémaphore de Bréhat sur 10, est-ce que vous me recevez?

0: Côte de Bretagne, du sémaphore de Bréhat sur 16, est-ce que vous me recevez?
1: Bréhat, Côte de Bretagne.
0: Oui, est-ce qu'on peut passer canal 10, s'il vous plaît, unité 0?
1: Oui, canal 10.
0: Côte de Bretagne, du sémaphore de Bréhat sur 10, bonjour.
1: Ouais, bonjour. Ok.
0: Il faudrait clair également, ce serait possible d'avoir les informations par rapport à l'extraction au niveau de la ORN, s'il vous plaît.
1: Ouais, bien sûr. Donc nous avions un début de dragage vers 3h15. Une fin de dragage à 5h25. Nous avons un chargement d'environ 1220 mètres cubes.
0: Ouais, c'est tout bien pris du sémaphore de Bréhat, je vous remercie pour les informations et puis je vous dis bonne mer.
1: Je vous remercie, je vous souhaite une bonne veille. Je passe au canal, c'est terminé.
0: Terminé.

0: T'as besoin de quelque chose du garage, Luc, pour le Kebs?
1: Je vais voir, je te le dis.
2: Ouais, on va passer vite fait.

0: Ok, ça marche.
1: Merci. Bah, si tu peux prendre deux paquets, comme ça on mettra un dans les nez aussi.
0: C'est les gros rouleaux, de toute façon.
1: Mais pour les nez, tu peux prendre un paquet de petits rouleaux. De gros, pardon, ouais.
0: Ouais, des gros, ouais. Ok, on prend ça.

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Ici le Cross Corsen qui passe sur le canal 79, émetteur de Bodic, pour la diffusion d'un bulletin météorologique côtier valable entre La Hague et Pinmar. Du Cross Corsen, je passe canal 79. 7, 9.

0: origine Météo-France, bulletin Coty pour la bande des 20 000, du Cap de l'Agde à la pointe de Pinard, du vendredi 21 août 2026, à 6h15 légal. Le vent fait référence au vent moyen selon l'échelle Beaufort, la mer est exprimée en échelle Douglas. L'heure légale correspond, l'hiver, à l'heure UTC, plus une heure, et l'été, à l'heure UTC, plus deux heures. Attention, en situation normale, les rafales peuvent être supérieures de 40% au vent moyen et les vagues maximales atteindre deux fois la hauteur significative. Pas d'avis de vent fort en cours ni prévu. Situation générale le vendredi 21 août 2026, à 0h, UTC, et évolution. Système dépressionnaire 998 hectopascales sur la Scandinavie, se comblant lentement. Telle vague associée s'étendant sur la mer du Nord et les îles britanniques. Mise en place d'un flux de nord à nord-ouest perturbé sur le domaine. Prévision pour la journée du vendredi 21 août. Vent. Nord à nord-ouest 3 à 4, fraîchissant 4 à 5 de bas, à Pinard l'après-midi. Mer. Peu agitée. À agiter, localement belle. À peu agitée de l'Agde. À Bria. Houle. De l'Agde. À Bria. Ouest 50 cm. À 1 mètre. De Bria. À Pinard. Ouest. À nord-ouest 1 m50. À 2 mètres. S'amortissant 1. À 1 m50 l'après-midi. Temps. Nuageux avec averse parfois orageuse. Visibilité. Bonne. Localement moyenne. À mauvais sous précipitation. Prévision pour la nuit du vendredi 21 août au samedi 22 août. Vent. Nord 2, à 4, virant nord, à nord-est en fin de nuit. Mer. De l'Agde, à Bria. Belle, à peu agitée. De Bria, à Pinard. Peu agitée, à agitée, devenant peu agitée en fin de nuit. Houle. De l'Agde, à Bria. Non significative, localement ouest 50 cm, à 1 mètre vers l'Agde. De Bria, à Pinard. Ouest, à nord-ouest, hein, à 1 m50, s'amortissant 50 cm, à 1 mètre en fin de nuit. Temps. Nuageux. Visibilité. Bonne. Tendance pour la journée du samedi 22 août. Vent. Nord-est 2, à 4, fraîchissant 4, à 5 l'après-midi, localement nord 2, à 4 en Iroise. Mer. Peu agitée, localement belle, à peu agitée de l'Agde, à Bria, devenant agitée sur Pointe-Bretagne le soir. Houle. Nord-ouest 50 cm, à 1 mètre, non significative, à l'est de Bria, devenant nord-est 50 cm. À 1 mètre vers l'Agde le soir. Temps. Peu nuageux, à nuageux. Visibilité. Bonne. Observation le vendredi 21 août 2026, à 3h. UTC. Ouessant. Vent nord-nord-ouest sinueux, 1013 hectopascales en baisse. Bas. Vent nord-ouest sinueux. Brignogant. Vent ouest-nord-ouest sinueux. Bria. Vent nord-ouest sinueux. Visibilité 10 000. Cap de l'Agde. Vent nord-nord-ouest sinueux. 1011 hectopascales en baisse. Pointe du Raz. Vent ouest 4 nœuds. Le prochain bulletin sera enregistré le vendredi 21 août 2026, vers 12h30 légal. Météo France vous remercie de votre attention.
1: 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Fin de la diffusion du bulletin météorologique côtier. Je repasse 16. Bon quart à tous. Terminé.

0: Bon bah le pâté est toujours aussi bon.
1: Attends, ils sont en train de parler de son poids avec Doc Patrick.
0: Oh merde.
1: J'ai fait 75 kilos pendant de nombreuses années, mais là...
0: C'est bizarre.

0: C'est ma phare de Bréa du Winket 52.
1: Winket 52 de Bréa, bonjour, fort éclair.
0: Bonjour, on a quitté les Ardrieux 7h30, il y a 3 membres d'équipage, 0 passagers, pas de cargaison non plus, un tirant d'eau de 2m20, et un ETA sur le parc éolien vers 9h.
1: Ok, super, je vous remercie pour les infos, bonne sortie, bonne journée à vous.
0: Merci également, bon carré, bonne journée.
1: Merci également.

ma force 5 et c'est ma force 5 et j'ai cross Corsen sur 16. Bonjour, fort et clair également, on passe 68-68. C'est ma force 5 et c'est ma force 5 et du cross Corsen sur 68. Ok, fort et clair également. Merci pour les essais. Bonne journée, bon cas.

0: C'est un tour, Rio?
1: Ben, pas confirmé pour l'instant, je sais pas trop.
0: D'accord, ça marche.

0: 10 hors quota, c'est ça?
1: Hors quota, oui, c'est ça.

0: Quand est-ce que vous commencez la coupe, bienvenue?
1: Non, on braille pas sur ça.
0: Si, si, attends, foutre 100 balles. C'est dimanche. Dimanche. Tu joues?
2: Ouais, c'est avec les valets de la Bretine.
0: Merde.
2: Oh, c'est très bien. Les jeunes ont qu'à jouer. Je reprendrai mi-septembre.

0: suite vedette de Brioc, et dans la personne de Nessie, ça doit être à Bernard, je pense. Un ancien suite. Exactement, ok.
1: J'avais laissé un en début de saison, mais je sais pas où il est parti.
0: Il y avait un polo dans Enesis, dans le vestiaire, il y a fut un temps que tu avais laissé, ouais.
1: Ouais, là, il est peut-être, j'ai pas regardé depuis. Un polo à manches longues.
0: Ouais, c'était ça. Et je crois qu'il doit être en bas encore, je pense, sur le pommeau. On va regarder si tu veux.
1: Ouais, à chaque fois j'oublie de regarder.
0: Ouais, on est débordé.
1: Ouais.

0: Bonjour, la billetterie, nous arrivons de 5 quais avec 60 passagers, un absent et 9 personnes qui ne se sont pas présentées ce matin. Et bonjour à tout le monde.
1: Salut Lénès.
2: Bonjour avocat Tim. Bonjour Lénaise.
0: Je ne sais pas si vous avez vu mon message sur Tribal, mais on a un nouveau Spartiate qui va nous être déposé à 13h30 à l'Arc Ouest aujourd'hui.
1: Ouais, merci.
2: Ah non, j'avais pas vu. Merci Simon.

0: Bréa du Côte de Granit Rose.
1: Côte de Granit Rose de Bréa, bonjour.
0: Ouais, bonjour, je suis bientôt sur l'alignement de la Moisy là. Donc j'ai 90 passagers, 3 membres d'équipage, et on va un tirant d'onde d'1,90 m, et on reste la journée sur le Guivy.
1: C'est parfait, je vous remercie pour l'appel et bonne journée à vous.
0: Bonne journée à ce soir.

0: Bonjour, bonjour. Ouais, il est parti aux toilettes.
1: Ok, salut Christophe. Bah ouais, bah ça marche.
0: T'as un souci d'écran ce matin?
1: Non, mais Simon disait ça l'autre jour qu'il avait eu ça, là, un souci là, sur un des ailerons, là. Hein, qui était figé, mais là c'est bon, c'est revenu bien.
0: Ah ouais, ok. Ouais, des fois il faut juste... Enfin, c'est un peu chiant parce qu'il faut couper le couteau, ça lui fait une mise à jour, mais c'est vrai que ça peut être chiant.

0: Et ça fera 116 tours pour l'Enesis.
1: Ok, 116 tours, merci.
0: Bonjour Sophie.
1: Bonjour monsieur.

0: Bonjour avocat de Patou.
1: Bonjour, bonjour.
0: Bonjour Adratine.

0: Juste aussi, comme ça, pour petite info, Léa, que vous soyez au courant, j'ai commandé un micro et un fil pour pour le Kéops. Je trouvais qu'il avait des fois certaines faiblesses, notamment au niveau de la connectique entre le micro et le câble. Donc voilà, comme sur les NES, j'ai repris la même chose. Oli walou. Ça doit arriver chez moi, là, dans les... Je crois que c'est samedi que ça arrive. Il me semble demain. Oula.
1: Colin d'Olivier pour essai, Colin d'Olivier pour essai.
2: Ok.
1: Bon bah nickel, écoute, la VHF de l'accueil est bien branchée et Raph sera joignable avec ça.
2: Code de granit rose de la platine Régis, voilà.
3: Ouais, salut, je t'écoute.
2: Ouais, salut Régis, j'arrive de Saint-Brieuc là. Tu vas au gasoil après ou pas?
3: Oh, je pense pas, je sais pas trop encore. Tu y vas toi?
2: Ah ouais, là je dépose mes passagers là et puis je file à l'Ogivi juste après là.
3: Ok, pas de soucis.
2: Et après je laisse la place.

0: Tú
1: Ahí sí escucho. Peut-être tout à l'heure, mais si vous y allez, je vous laisse passer, hein.
2: Non, mais juste pour te prévenir, moi j'ai appelé la COP, il en reste 9000 litres dans les cuves à Logivi. Et je sais pas toi combien t'as à faire, mais nous avec deux bateaux déjà on va prendre à peu près 5000, c'est pour ça.
1: Ouais, mais je vous laisse alors, j'en fais pas, je vous laisse au gasoil, c'est bon.
2: Ok, ça roule. Bonne journée!
1: Ouais, à toi aussi, merci.

La billetterie de l'Enesvriade. Ouais, Carole, je sais pas si t'avais mon message, mais c'est pour prévenir tout le monde à la billetterie que ce midi, enfin en tout début d'après-midi, vers 13h30, on va avoir la coopérative de Paimpol qui va nous livrer le Sportac à l'Arquef, qui devrait le laisser dans la petite gare maritime. Voilà, que personne soit étonné, ni quoi que ce soit du coup. Ok, ça marche, je sais pas. Pour prévenir les gens qui seront en billetterie, notamment.

0: Bonjour.
1: Bonjour, bonjour.
0: En forme?
1: En forme, en forme, en forme, en forme.
0: Et vous êtes à Chavirer, retournez en forme.
1: Grave. Ceci n'est rien.
0: Et t'as pas besoin d'appuyer sur tes manettes aujourd'hui?
1: Non, aujourd'hui tranquille. Ah, tu parles à Lucas peut-être?
0: Ah non, non, non, non. Tu m'as déjà vu aller à fond?
1: Non, c'est rare. C'est rare que tu aies vu à fond.
0: On a le 9:45, Carole, et on va faire 10h dans la foulée.

0: Il y aura une carte à faire au monsieur qui monte avec le caddie bleu, polo rose et un sweat là sur les épaules. Une carte avec un trou à faire.
1: Ok, vu.

0: fais quoi toi comme tour, Patou là?
1: Midi 10. Au moins que ça change, je suis là. Mais normalement c'est midi 10.
2: Ah ouais, je t'ai piqué celui-là.
1: Ah bah ouais. Mais bon, comme ça c'est fait.

0: j'ai donné le pull à un monsieur casquette bleue, il va le donner à Bernard Lulu, comme j'ai mon groupe à ramener direct.
1: Tu m'as appelé Carole, c'est ça? Tu veux que je fasse un complément là? Ouais, j'arrive dans deux minutes.

0: 64 tours pour le Kefren.
1: Ok, 64, c'est noté.
0: 64.

On va te faire 11h. Si tu veux Lulu, si tu veux rester faire 11h15 à l'autre bord. Ok, bah tu traverses là, tu restes là-bas. Et bah on débarque ça, je te laisse la place.

0: passe 11h15 si ça te dérange pas, pas tout.
1: Allô, de quoi?
0: Tu vas faire 11h15.
1: Je vais faire 11h15, d'accord.

Carole, j'ai 4 personnes avec moi qui devaient prendre le 5 qui avaient un départ très meilleur depuis 5 et qui se sont trompés pour descendre à la billetterie pour voir comment ça se passe.

0: Et après, tu dis même plus bonjour.
1: Et ben voilà.
2: Si je te cuisine, tu m'as même pas cuisiné.
0: Bah, je veux dire que là, c'est même plus à peine que tu parles à Toutoun, alors là, il est vexé.
2: Je cuisine.
0: Il a pas vu. Il l'a pas vu.
2: Un tout petit signe.
0: Un petit, ouais. Un petit, ouais. Et il t'a connu plus motivé, hein. Tu me verras si tu lèves les bras, tu touches.
2: Mes bras, ma tête.
0: Ouais, c'est normal. Ok, donc on n'a rien dit.

0: Ok, les deux qui descendent, c'est pas pour nous?
1: Si, c'est pour toi, Simon.
0: D'accord.

entre ceux qui accompagnent et ceux qui doivent monter, on sait plus combien on en a. Il n'y aura plus personne demain pour la traversée. Ils sont tous partis avant. Tu comprends rien? Je dis, ils sont tous partis avant. De manière à plus personne à traverser.

0: 78 pour l'ENS, 78.
1: Sur le chenal de la Moisie.
2: Ok, 78, c'est noté.
1: Voilier d'Aiglénon sur 16, voilier d'Aiglénon sur le chenal de la Moisie.
3: Oui, Equinox sur la Moisie, j'écoute.
1: Oui, bonjour monsieur, c'est la vedette des douanes en face de vous. On fait rouge-rouge s'il vous plaît, rouge-rouge.
3: Rouge-rouge, vous passez à droite, c'est ça? Equinox pour la vedette des douanes, si vous pouvez répéter, j'ai pas compris la consigne.
1: Conservez votre route, monsieur.

0: pensais que tu reculais, moi.
1: De quoi?
0: Je pensais que tu reculais.
1: Ah, je fais ce que je veux, c'est pas qu'à tous les clients et moi.
0: Oui, oui, c'est bon, il y a des ballons au cul.
1: Canotte à boucher qui est là, donc.
0: C'est bon, il y a la marge. Je vais même reculer.
1: Tu fais un petit doublage avant moi ou non, c'est bon.
0: Moi je vais faire 11h30. Hein.
1: D'accord.
2: Alors c'est pas Olive mais Julien je te reçois, de Colin.
1: Non. On doit aller dans l'ouest hein, moi j'irai dans l'est.
2: Et ben, comme vous le sentez, l'idée ce serait de vous caler entre vous. Après, dans l'idée, moi je pense que quelque chose comme. Comme midi et quart peut-être, ça peut être pas
1: ouais,
2: mal.
1: Ouais, ouais, bah, là il voulait débarquer au deuxième pont, mais je dis que c'était un peu chiant. Là les anneaux se convertent.
0: Hier, ça...
2: Je vais essayer de les contacter.
1: Ah, mais hier et aujourd'hui.
2: Je vais essayer de les contacter. Je pense que midi et quart ça peut être pas mal, comme ça vous aurez encore la montante pour profiter de l'île.
1: Ouais, je vais débarquer ça. 11h30, ça n'a jamais fait
2: 11h30. Et telle, Louise de Colin, vous me recevez? Ok Louise, il y a Julien qui essaie d'appeler, peut-être que tu as dû entendre. On se disait peut-être midi et quart à Lille à peu près, je sais pas ce que t'en penses.
1: Ouais, bon, charge de revanche.
2: Ouais c'est ça, faut, à mon avis faut pas arriver plus tard quoi, même entre midi et quart, comme ça vous avez le temps de profiter de la montante tranquille et c'est cool. Ok, si est-elle, t'as entendu.
1: Bah t'as qu'à faire les deux tours de l'après-midi si tu veux, t'as qu'à faire
2: 13h40
1: ouais, et 14h40 hein, si tu veux.
0: J'ai une vidange à faire.
1: T'as une vidange à faire.
2: Ok, est-ce que t'as fait un petit check-up, branchage de nourrice? Coupe-circuit, notamment point mort.

0: Ouais, tu penses que t'as une fuite peut-être? Essaye de prendre la poire, essaye de poirer avec la poire pour voir s'il y a de l'essence qui part de cet endroit-là. L'essence coule dans le bateau? Ok, bah à mon avis ça doit être ça. Est-ce que t'arrives à garder ta flotte avec toi? Est-ce que t'as des dangers autour de toi ou pas? Peut-être ça peut avoir le coup de mouiller, de garder ta flotte pas loin.
1: Ça fond partout de plus maintenant.
2: Ils sont pas loin.
0: Ah oui? Est-ce que t'as un
3: Il y a
0: endroit où
3: plus
0: tu
3: de
0: peux
3: à bord des
0: mouiller ou est-ce que tu peux encore te laisser
1: Enfin,
0: dériver
1: t'es
0: longtemps
1: là.
0: le temps que j'arrive?
3: Là, j'ai bon, j'ai bon, j'ai bon.
0: Ouais, tu peux te faire aider par un copain et puis je. Ce que je vais essayer de faire, c'est que je vais essayer de t'amener une sécu.

0: T'as plus besoin de nous pour la fin de matinée, Carole?
1: Merci.
0: Est-ce que les routes des phares sont brillantes?

touristes vont être elles. Un peu derrière, mais franchement, je suis bouée, donc.

0: 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Ici le Kroskorsen, Kroskorsen, Kroskorsen. 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Secteur B de Saint-Brieuc, à 2 nautiques ouest de la commune d'Aouette. Je répète, secteur B de Saint-Brieuc, à 2 nautiques ouest de la commune de Daouette. Une assistance remorquage est demandée par le navire Pirosso, longueur 5 m15, actuellement en avarie d'appareil à gouverner, afin de rejoindre le port de Daouette. Je répète, une assistance remorquage est demandée par le navire Pirosso, longueur 5 m15, actuellement en avarie d'appareil à gouverner, afin de rejoindre le port de Daouette. Il est demandé à tous les navires se proposant de porter assistance au Pirosso de prendre contact avec le Kroskorsen par VHF Canal 16 ou par téléphone au 196-19-X. À 11h43, heure locale, le Kroskorsen terminé.
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0: La station qui appelle le coiffeur 16 sur le canal 16. D'accord, je peux avoir le nom de votre bateau s'il vous plaît et les dimensions?
1: Oui, au
0: Alors,
1: cas où,
0: oui,
1: est-ce qu'il y
0: c'est
1: aurait
0: correct.
1: un sac Reine des Neiges avec un maillot de bain dedans qui aurait été retrouvé sur un des bateaux, s'il vous plaît?
0: Est-ce que vous pouvez nous appeler
2: Oui,
0: au
2: il est dans le top, il est dans la
0: bratine. T'as plus qu'à dire à mettre le costume de la Reine des Neiges, tout de suite.
2: Je vais peut-être te le donner, Lucas, parce que ça fait tout fou. La personne elle est sur Dark West.
1: Ouais, elle est à Dark West, madame.
2: Bah, je vais le mettre dans le kiosque, comme ça elle va pouvoir le récupérer tout de suite.
1: Ok, super, merci.
3: Oui, c'est bon.

Oui, Moëlly du Cross sur le 68. Vous êtes fort éclair, monsieur, fort éclair. Ouais, Moëlly, je vous entends très mal finalement. Passez 67, s'il vous plaît. 67, 6, 7, s'il vous plaît.

0: Lucas,
1: y a un autre
0: on a commencé à faire le contrôle à Brea, on s'est arrêté à un groupe de trois jeunes, enfin trois personnes, pardon.
2: Ah, écoutez, si vous tentez de poser la question au bateau juste au-dessus, d'accord, après assurez-vous quand même que les retirants dérivent pas trop là, parce que ça commence à durer un peu,
0: sac à dos, un genre de sac rectangulaire blanc sur le dos. Et dans ce groupe de trois, il faudra vendre un billet retour.
2: Ouais, très bien. À un moment, si le requérant, dites au requérant que s'il veut absolument rentrer à Dawet, on va appeler la SNSM, mais ce sera payant à ce moment-là.

0: Ok, ça fait 20.
1: Ok, 20, c'est noté.
2: Bien pris, je comprends. Début de remorquage, vous faites toujours route vers la plage de jeu de Pinet, c'est correct? D'accord, vous allez au Légué, le requérant est d'accord avec ça, c'est bon? D'accord, très bien, je comprends. Du coup, tout le monde fait route au Légué. On reste sur le canal 67 pendant toute la durée du remorquage. Si jamais il y a le moindre problème, vous nous appelez sur le 67, d'accord? Vous ne perdez pas de temps. Hein.

Est-elle Julien Louise? Est-elle Julien Louise de Colin Colin? Vous me recevez? Ouais, tout va bien de votre côté? Ouais, désolé, j'ai pas reçu. J'ai pas reçu.

0: Mario de Bray, je vous écoute.
1: Mario de Bray. Bien reçu, durée combien de mètres? D'ailleurs, d'accord, combien de plongeurs et sécurité de surface ou pas? C'est bien pris, Mariotte. Merci, à tout à l'heure.

0: Je viens d'avoir une dame là juste devant moi qui me demande s'il n'y a pas une paire de lunettes qui aurait été trouvée sur le bateau à l'avant. Oui, sur le Kéops. Tu peux lui garder?
1: Pas sur le...
0: La dame retourne sur Bréa après à 13h30. Est-ce que c'est pas plus commode que tu déposes ou que quelqu'un dépose ses lunettes à l'hôtel Bellevue à ce moment-là? Ok, merci.

Moélie du Cross Corsen sur le canal 67. Ouais, c'était pour venir aux nouvelles. Vous en êtes rendu où à peu près là pour aller au Légué? Ouais, c'est bien pris, tout se passe bien à bord, y a pas de problème. Ah, d'accord, c'est très bien. Vous m'aviez dit que vous aviez récupéré quand même les trois enfants sur votre bateau à vous et deux adultes encore sur le bateau du requérant, c'est correct? Ouais, bien pris, merci. On se rappelle quand vous êtes bien arrivé au Légué.

0: Ouais, Lucas, le tour de l'île de 13h40 est annulé.
1: Ok, Sophie. On va rester traîner avec vous afin de battre
2: Oh bah oui, bisous Lulu, à demain.
3: Bon après-midi à vous, à demain.
1: C'est dimanche, c'est à dimanche.
2: À dimanche, bon repos.
4: Ah putain, Kéops.

0: Tu avais du hors quota sur celui-là?
1: Je t'ai pas reçu.
0: Avais-tu du hors quota?
1: Il y avait un hors quota.
0: Okay.

bam, bam, bam, bam, bam. Ici le Crosscorfen, Crosscorfen, Crosscorfen. Information numéro 2. Annuler mon message pan pan concernant le navire Kipozo en avarie. Je répète, annuler mon message

Sécurité, sécurité, sécurité. Ici le Cross Corsen qui passe sur le canal 79, émetteur de Bodic, pour la diffusion d'un bulletin météorologique côtier valable entre La Hague et Pinmar. Du Cross Corsen, je passe canal 79. 7, 9.

0: origine Météo-France, bulletin coquille pour la bande des 20 000, du Cap de l'Agde, à la pointe de Pinard, du vendredi 21 août 2026, à 12h30 légal. Le vent fait référence au vent moyen selon l'échelle Beaufort, la mer est exprimée en échelle Douglas. L'heure légale correspond, l'hiver, à l'heure, UTC, plus 1 heure, et l'été, à l'heure, UTC, plus 2 heures. Attention, en situation normale, les rafales peuvent être supérieures de 40% au vent moyen et les vagues maximales atteindre 2 fois la hauteur significative. Pas d'avis de vent fort en cours ni prévu. Situation générale le vendredi 21 août 2026, à 6h, UTC, et évolution. Système dépressionnaire 1000 hectopascales sur la Scandinavie, se comblant lentement. Talweg associé s'étendant sur la mer du Nord et les îles britanniques. Mise en place d'un flux de nord à nord-ouest perturbé sur le domaine. Prévision pour l'après-midi du vendredi 21 août. Vent. Nord, à nord-ouest 3, à 4, fraîchissant localement 4, à 5 de bas, à Pinard en milieu d'après-midi. Mer. De Lague, à Bréa. Belle, à peu agité. De Bréa, à Pinard. Peu agité, à agité. Houle. De Lague, à Bréa. Ouest 50 cm, à 1 mètre. De Bréa, à Pinard. Ouest, à nord-ouest, hein, à 1,50 m. Temps. Nuageux avec averses parfois orageuses. Visibilité. Bonne. Localement moyenne, à mauvais sous précipitation. Prévision pour la nuit du vendredi 21 août au samedi 22 août. Vent. Nord, à nord-ouest 4, localement 5 en Iroise au début, mollissant 3, à 4 en milieu de nuit, puis virant en nord, à nord-est en fin de nuit. Mer. De Lague, à Bréa. Belle, à peu agité. De Bréa, à Pinard. Peu agité, à agité, cette nuit un peu agité en fin de nuit. Houle. De Lague, à Bréa. Ouest 50 cm, à 1 mètre. De Bréa, à Pinard. Ouest, à nord-ouest, hein, à 1,50 m, s'amortissant 50 cm. À 1 mètre en fin de nuit. Temps. Nuageux, averses isolées. Visibilité. Bonne. Localement moyenne sous averse. Prévision pour la journée du samedi 22 août. Vent. Nord-est 2, à 4, fraîchissant 4, à 5 en milieu d'après-midi, mais revenant localement nord, à nord-ouest 2, à 4 en Iroise. Mer. De Lague, à Bréa. Belle, à peu agité. De Bréa, à Pinard. Peu agité. Houle. Ouest, à nord-ouest 50 cm, à 1 mètre, s'amortissant l'après-midi de Lague, à Bréa. Temps. Nuageux, averses isolées. Visibilité. Bonne. Localement moyenne sous averse. Tendance pour la nuit du 22 au 23 et la journée du dimanche 23 août. Vent. Est, à nord-est 4, à 5, temporairement 6 sur Pointe-Bretagne au début, fraîchissant 5, à 6 l'après-midi de Flémanville, à Ouessant. Mer. De Lague, à Bréa. Belle, à peu agité. De Bréa, à Pinard. Devenant peu agité. À agiter. Houle. Pointe-Bretagne. Nord-ouest 50 cm, à 1 mètre, devenant longue de sud-ouest 50 cm, à 1 mètre l'après-midi. Ailleurs. S'amortissant. Temps. Peu nuageux, à nuageux. Visibilité. Bonne. Observation le vendredi 21 août 2026, à 9h, T, C, Ouessant, vent nord-nord-ouest sinueux, mer peu agité, 1015 hectopascales en hausse, clair ou peu nuageux, visibilité 10 000. Bas, vent ouest-nord-ouest sinueux, Visibilité vinyle. Brignolant. Vent ouest fumeux. Mer peu agitée. Clair ou peu nuageux. Visibilité vinyle. Brouillard. Vent nord-ouest fumeux. Visibilité 13 000. Cap de Lague. Vent nordineux. 1013 hectopascales en hausse. Très nuageux. À couvert. Visibilité 3 000. Pointe du Raz. Vent nord-nord-ouest fumeux. Le prochain bulletin sera enregistré le vendredi 21 août 2026, vers 18h15 légal. Météo France vous remercie de votre attention.
1: Ici le Cross Corsen. Fin de la diffusion du bulletin météorologique
2: Bréa,
1: côtier. Je repasse. 16. Bon car à tous. Terminé.
3: Intrépide de Bréa, Forêt Claire, bonjour.
2: Merci.

0: 47 à bord pour l'instant pour la route des phares.
1: Ok, 47, et là, t'as une dame avec sa maman qui arrive, et ça fera donc 49 du coup.
0: Les trois qui sont devant n'embarquent pas là.
1: Si, si, c'est la même famille.
0: Ah ok, donc ça fera 52.
1: Oui, tout à fait, monsieur.

0: Eh ben si vous en avez plus, on est parti, ça nous fera 51. Ce monsieur n'était pas en route des fers.
1: Ok, super, 51, c'est noté.

0: pourra dire à la poste qu'ils peuvent descendre avec un chariot, il y a pas mal de postes à bord.
1: Ok, c'est noté.
0: Et il y a un vélo également pour la poste.
1: Ok.

0: ma Ford Brio du Win 452.
1: Ouais, Win 452 de Bréa.
0: Ouais, bonjour. On est de retour du parc éolien. Il y a trois membres d'équipage. Il n'y a pas de passagers. Il n'y a pas de cargaison. On a un tirant d'eau de 2,20 m. Et un ETA sur les Ardrieux aux alentours de 15h15.
1: Ah, c'est bien noté de Bréa. Merci. Bon retour.
0: Merci. Bon car et bonne fin de journée.

Colin pour Raphaël. Bon, ils sont déjà en route, ils arrivent. Donc si tu as Elios, tu peux lui dire de revenir à terre. Ils seront là d'ici 10 minutes, s'il peut voir avec eux directement. Merci.

Selmar, bien reçu, combien de personnes à bord et quel est votre TA? C'est bien reçu de Bréa, merci, bonne traversée.

0: pas la peine de rester à attendre, hein. Donc je viendrai faire qu'un 11h30 à la request, ça veut
1: dire. Ouais d'accord, ça marche pas tout, bon, on débarquera puis on revient à Bruyol.
0: Ah oui, je suis à David qui est derrière toi.
1: Eh bah écoute, on fait comme ça alors.

0: Excuse-moi, j'étais au téléphone, je te disais que c'était tout bon.
1: Mais c'est interdit, non?
2: Ouais, c'est ça, vas-y, roule.

0: tout mon tour rouge sur la boitine aujourd'hui ou quoi?
1: Pourquoi?
0: Bon, elle a pas pris une goutte de pluie. En général, quand ton manteau rouge est sorti, c'est qu'il n'y a pas une goutte.
1: Bah, ça fait depuis un moment que j'ai dû le mettre parce qu'on n'a pas eu la pluie beaucoup.
0: Oh oui, il doit pas être loin de toi celui-là. T'as fait exprès.
1: Ça, je le garde pour l'hiver, tu vois. Au chaud.
0: Oh ouais, comme ça il fait beau.
1: Ah, on sortira ça début octobre.
0: Oh, je pense qu'il sera utile.

0: De toute façon, le mauvais temps, Sylvain, Sylvain et Bernard sont ensemble, on sait pour qui ça sera.
1: Ah, je sais pas pour qui c'est cette année. Je sais pas pour qui c'est cette année.
0: Ah bah yo et Bernard, s'ils tombent ensemble, t'es sûr que c'est pour eux?
1: Ah, tous les ans ça change.
0: Je sais pas ce que t'en penses toi yo, mais en général, ça se trompe, on se trompe pas trop. Bah cette année, ça a été un peu équilibré, je trouve. On a fait 2-3 belles périodes. Et on a eu fini avec Henri, là, tous les trois, il n'y a pas eu, on n'a pas eu un souffle de vent. Ils étaient pédales tous les jours. Bon après, par contre, on a fait 2-3, on a bien ramassé.
2: Ouais, l'hiver dernier, ça a été, ouais, c'était équilibré. On a eu chacun un petit peu.
0: Ouais.
2: Chacun des belles journées.

0: vivons les siestes au soleil dans la passerelle du Kéops le midi. Ça approche.
1: Bon, t'inquiète, hein, on fait des siestes en été aussi.
0: Ouais, ça dépend des jours. Hein.
1: Il y a beaucoup de jours.
0: Oh, il y a plus beaucoup de jours, ouais.
1: Non, dans la saison d'été, il y a beaucoup de jours pour faire la sieste.
0: Je suis en suite, toi.
1: Chaque seconde, chaque seconde économisée, c'est économisé.
0: Bah tiens, c'est notre devise cette année, ça.

0: traverse Pénard, sinon on va faire 16-15, sinon il va y avoir embouteillage là-bas.
1: Ouais, je suis sur un moteur. J'essaierai de faire vite parce que sur mer sera derrière mon cul aussi.
0: Ah ouais, celui-là aussi. Bah, sinon je te laisse.

0: Oui, Camille, à la billetterie, j'ai des clients qui me posent des questions par rapport à l'organisation pour un mariage demain sur l'île de Bréhat. Ils souhaiteraient savoir à quelle cale ils vont arriver à Bréhat s'ils prennent la navette de 9h à l'Arquest.
1: Ils arriveront à la deuxième.
0: Merci.

0: Bréatine, Bréatine du sémaphore de Bréa sur 10, bonjour.
1: On va sur R10, on a 32 passagers, 32 passagers, 3. On a une traversée dans une.
0: Ouais, c'est tout bien pris du sémaphore de Bréa, je vous remercie pour les informations.
1: À tout à l'heure.

0: C'est bon, t'as pas eu de mal à récupérer ton monde?
1: Non, mais il y avait eu une qui était. C'était la plus mignonne, donc on savait qu'elle était pas là, donc on attendait.
0: Ouais, des fois ça marque.
1: Ouais, ouais, donc il y a une métisse qui est pas là. On va attendre.
0: T'as l'œil quand même.
1: Ouais, c'est soit les handicapés, soit les mignonnes, à part ça. Ah, festival encore à passerelle de chez FD.
0: Non mais pas tout, t'as pas entendu Tom, t'as deux TRK sur le quai.
1: Non.
0: Si si, je te jure. Si si, c'est vrai, ils sont là avec des valises.
1: C'est du retour qu'on devait... Non, on nous a rien dit.
0: Bah écoute, il est devant nous et si si, il rentre derrière qui, il y en a deux. Oh, c'est pas vrai.
1: Tu vois, personne nous a prévenu encore.
0: Bah non, comme nous hier. Et t'as pas deux sur ta liste que t'avais pas ce matin?
1: Non, non, non, rien. Eh ben, ça va, on est pas trop loin.
0: Faux départ. Cécile a bien son billet daté vendredi, retour et acquis.
1: Non, j'ai eu Carole pour celui de lundi prochain, mais celui-là, non.
0: Si, si, c'est celui qui est passé avec nous lundi. Erki, si, celui de lundi, et bah lui, le mec avec la valise, il est passé avec nous lundi, c'était prévu qu'il rentre vendredi.
1: Bon, bah, tu vois, c'est pas celui-là, c'est rien. Voilà, voilà, tant pis. Bon, ça va. On n'est pas arrivé là, quoi, bon, on va dire.
0: Oh, il a du bol.
1: Bah, je suis obligé de revenir le chercher dans tous les cas.
0: Bah ouais. Et l'autre jour c'était pareil, tu vois, c'était pas marqué sur la liste et heureusement qu'on a traîné un peu, bah on a récupéré deux qui étaient pas prévus, qui étaient passés la semaine d'avant.
1: Lundi, bah je sais pas, lundi, y'a un, normalement il y en a un. Par contre je sais pas si elle aura de billets ou quoi, je sais pas.
0: D'accord. Hier c'est pareil, elle a ramassé 4 en plus qui sont arrivés avec des vélos, des machins, on leur a dit mais c'est pas possible que des vélos sur RK on prend pas. Oh bah si la billetterie nous a dit oui,
2: Bah ouais, voilà.
0: On était même pas au courant encore. 4 qu'il y avait.
1: Bon, ça va. C'est beau, on est pas pressé. C'est les derniers extérieurs.
0: Oui, pas pour moi, il était marqué ça.
1: Oh non, non, non, c'est surtout que pour les gens, ils sont pour rien. Bon, j'espère qu'après ceux-là, il y en aura pas 4 autres encore en plus parce que là.
0: Bon, il sera 4h30 presque avec toi.
1: Oui.
3: On a tout le monde pour 16-15?
4: Il y a un jeune homme qui est en train de courir là, je pense qu'il est pour vous. Il a dû prendre son billet à l'autre billetterie. Il est parti comme une flèche. Et je n'ai pas d'autres passagers.

0: Bon allez, bisous, à tout à l'heure.
1: Bah ouais. Oui, on repart.
0: Bonne route, excusez.
1: Bah la route était bonne déjà, elle était bien. Ça va, on n'est pas très très loin.
0: Non.
1: Pour le jeu, pour la personne, il n'y a rien lui. Hein.
0: Ah bah non, c'est encore un manque de communication. Et pour le coup, le monsieur, là, tu vois, le lundi, il est passé avec nous. J'étais même pas au courant qu'il avait un aller le lundi, retour le vendredi. C'est en débarquant, on l'avait avec des valises, du coup, on lui a demandé. J'ai signalé à la billetterie, donc c'était à Carole et Marion. Et elles ont noté qu'il revenait le vendredi. Et comme quoi, ils sont passés mis sur la liste.
2: Ah, maintenant, on fait ça à chaque fois qu'on débarque. On pose la question à savoir s'il y a des gens qui reviennent pas avec nous ce soir. Hier, on avait.
0: Et si tu leur demandes pas, ils disent pas. Et t'es comme un con à temps.
2: Bah ouais, mais comme tu dis, des gens avec des valises ou des gros sacs à dos, tu fais appelo. Une fois les deux, ils sont rentrés à midi un quart avec. Je sais pas, avec Patrice ou avec Lulu.
0: Bah ouais, mais tu vois, comme maintenant il y a des départs tous les jours, bah en fait ils prennent ça comme un. Comme une liaison quotidienne, quoi. Donc ils disent on peut rentrer quand on veut.
1: C'est ma forme de Bria, de la Briatine.
3: Ouais, Briatine du sémaphore de Bréa sur 10.
1: On a une personne de plus, 32. 3.
3: C'est tout bien pris, je corrige.

0: toujours personne.
1: Alors c'est bon, vas-y, roule.
0: Nous sommes pas encore passés des bouées, hein.
1: On peut faire une annonce générale si tu veux.
0: Non. Ah ouais, on m'a dit qu'il était avec toi. Putain, il a trouvé la traversée longue comme il est. Oh, il m'a dit, j'espère qu'elle sera beaucoup plus agréable au retour qu'à l'aller.
1: Ah bah oui, il y a 10 fois moins de monde, c'est forcément plus agréable.
0: Ouais. Allez, oh je te reçois plus BFD.
1: Bonne route.
0: À tout à l'heure.

0: On parle pas, on est ravis de les ramener demain.
1: J'imagine.
0: On le fera, avec un sourire.
1: Pas exactement. T'auras une bouteille d'épinards ouverte.
0: Bon, y'aura pas le culot de le refaire deux fois, je pense pas.
1: Y'a pas de gêne là-dedans.
0: Bon, je pense que le mariage doit être sur le continent, parce qu'un départ à 13h, juste pour les emmener, je pense que ça doit être... L'argent qu'ils ont, ça doit être à la Nouvelle-Verte sur le continent.
1: Je sais pas du tout.
2: Tu crois qu'ils auraient fait ça sur le continent, des familles comme ça?
0: Bon, y a pas de place pour 200 personnes à ce voyage, je vois pas où ils peuvent faire, telle fête, 100 personnes.
1: Dans leur jardin, ouais, avec des gros barnums, des machins.
0: Ah ouais, je m'en fous. Je sais qu'on doit les emmener à la request toujours, donc on les emmènera.

0: On laissera un Zod si tu veux, Sim, pour vous éviter d'aller chercher celui qui est sous les chiottes là. Il y aura plus d'autres drones pour en mettre, c'est ça?
1: De quoi, excuse, j'ai pas entendu.
0: On s'arrangera pour vous laisser un Zod en rentrant ce soir si tu veux, parce qu'il y aura plus d'eau pour en marrer sous les chiottes le troisième.
1: Moi je pensais qu'il y aurait assez, vu que je pense à troisième. Ok, d'accord, pas de soucis. C'était pour pas vous emmerder justement.
0: Non, après, parce que le beau. Non, il y aura. Tant qu'à l'heure c'est le beau 4,57 8... Oh, si vous allez rentrer à 8h. Oh, si, après il y aura de l'eau. Comme tu veux.
1: Ouais, on va faire ça. Comme ça, on sera autonome, on fera chez personne et tout.
0: Ok.

0: Il reste des bouteilles d'eau sur les nains, Sim ?
1: J'ai ramené un pack ce matin, il y a deux bouteilles complètes également.
0: Ok.

0: Le RQ de lundi est maintenu.
1: À l'heure actuelle, je vais te dire
2: oui.
1: Mais j'ai envoyé un message en disant que ça risque d'être limite.
0: Oh bah, il y a plus que ce qu'il y avait la dernière fois qu'on était allé, Joe. Et c'était Joe. Bah, je vais pas te faire un dessin.

0: Sémaphore de Bréhat du code de granit rouge.
1: Code de granit rouge du sémaphore de Bréhat sur 10, bonjour.
0: Oui, bonjour, donc je viens de quitter le port clos, retour sur Pérouse-Guirec, j'ai 90 passagers, 3 membres d'équipage et un tirant-douze d'un mètre 90, une ETA 18h à peu près.
1: Ouais, c'est tout bien pris du sémaphore de Bréhat, je vous remercie pour les informations.
0: Merci, bonne fin de journée.
1: Merci également.

0: Bonne fin de journée.
1: La billetterie de l'Enesvrian, nous repartons sur Saint-Quay-Portrieux avec nos 60 passagers. Peut-être à tout à l'heure.

0: Sémaphore de Bréa de l'Enesvriade, bonjour à vous.
1: Enesvriade du sémaphore de Bréa sur 10, bonjour.
0: Nous quittons le port clos en direction de Saint-Quay-Portrieux avec à notre bord 60 passagers, 4 membres d'équipage, tirant d'eau d'1,70 m et un ETA prévu sur Saint-Quay aux alentours de 18h10.
1: Ouais, c'est tout bien pris du sémaphore de Bréa. Je vous remercie pour les informations et je vous souhaite une bonne mer.
0: Merci, bon car à vous. Ah, demain, rien de particulier pour le Képren, Yo?
2: Non.
0: Ok.

0: Bon, comme je disais à Christophe ce matin, les écrans sont revenus bien.
1: Oh, c'est cool. Bien, parfait.
0: Bah, 17h12 aujourd'hui, quoi.

0: J'ai encore une personne pour 17h30, si vous pouvez patienter un tout petit peu, s'il vous plaît.
1: Ouais, on a le temps, il est que 27.

0: traverses pas les deux derniers?
1: Alors le monsieur avec le chapeau, je pense que oui, les deux dernières, non.
0: Ok.

0: Ça change de faire des demi-heures à quai.
1: C'est plus long.
0: Ah oui, c'est long, ça fait drôle, ouais. Mais ça fait du bien aussi de voir Bria se vider.
1: Bah, y a déjà 2-3 bons wagons ce matin là qui sont partis. Là.
0: Ah oui, pas tout, ramasser un sacré wagon à 11h15.
1: Et demain, 2-3 autres encore.
0: Oh bah, je m'en fous. On est de doublage encore demain avec la Briatine. On sera autour le matin et l'après-midi, on sera plein air. Ils seront partis le matin.
1: Oh bah oui, bon, pour savoir, on est 4 donc. Quand t'as 3, c'est un peu plus chiant là. T'es à 4, tu peux dire un qui peut rester à quai, faire un départ. Faut comme on a fait ce matin, là, je suis resté faire 9h45. Donc. 10h.
0: Ah oh bah, c'est pratique, hein. Au moins, tu délestes le 9h45 et l'autre peut te rester plus tranquille.
1: Bah, le bateau de service est plus pénard, quoi.
0: Ouais, après demain, il y a Tom à Bria, donc ça va. Une fois que c'est contrôlé, après ça va vite.
1: Aussi, ouais.
0: Putain, le criminel, Tom. Blanche-Neige est une criminelle. Je vous le dis.
1: Pourquoi?
0: Oh, il a mitraillé le chiotte. Oh, je te dis, Bod. Il y a 150 clients dans le salon, je te dis pas.
1: T'as sorti les masques?
0: On a mis des bouteilles d'oxygène.

0: ton propre solitaire de ta couple à chaque fois à faire du pressing.
1: Il essaie de nous intimider, je pense, mais jusqu'au jour où il nous rentrera dedans, quoi.
0: Bon, il peut y aller, hein. Je fais comme s'il était pas là, hein. J'écarte.
1: Ah bah tout à l'heure, il a reculé, il a failli rentrer dans la batterie, ça, quand Batou quittait le bateau de la deuxième, il a failli rentrer dedans.
2: Ah ouais?
1: Ah, il a fait marche avant toute, Batou l'avait pas vu.
0: Surtout que c'est plus chier avec nos remous pour essayer d'aller à quai après.
1: Ouais, je sais pas ce que... Je le trouve nerveux, moi, David. Il est plus nerveux que les autres.

0: Genesis du Gardido, tu me reçois?
1: Ouais, je te reçois. Oui, je te reçois.
0: Oui, salut, c'était savoir si tu repartais tout de suite, qu'on puisse prendre nos passagers là pour 20 ou comment tu fais?
1: Ah non, je pars à la nuit, j'ai pas vu que tu avais un créneau alors là. Je te laisse la place.
0: J'ai quelques passagers, je repars aussitôt là, j'en ai pour 30 secondes.
1: Je te laisse la place.

0: celui qui remonte avec son pantalon rouge là va vous acheter deux allers-retours.
1: Ok, pas de soucis.
0: Putain, ça m'énerve, ça descend un peu. Ah, je prends des billets. Bah, non.

0: La fin d'hiver, la fin d'été arrive, la fin d'été arrive. Mais il tombe, je te dis. C'est pas comme si c'était pas des gens qu'on connaissait pas en plus, quoi.
1: Ah, c'est le secondaire en plus?
2: Ouais.
1: Ah ouais, ils essayent, ils essayent. Ils vont dire que les autres ça marche.
0: Notre frère a fait un flan, celle-là, parce que... Je sais plus, on avait dû faire un départ à 16h30 de Bréa, et on avait fini après. Et elle était sur le quai, là, ah, qui c'est qui fait 16h50? Je me dis, y'a pas de bateau à 16h50, quoi, j'ai arrêté vos délires. Eh bah si, eh bah j'ai... Bah j'ai... Mais oui, de toute façon, vous avez toujours raison, quoi. J'ai dit, y'a pas de bateau à 16h50, et aujourd'hui, bah y'en aura encore moins, quoi.
1: Oh bah l'autre jour, y avait un peu de monde sur la cale, ils nous ont mal parlé. J'ai dit, allez, on est parti. J'ai laissé tout le monde sur le quai.
0: Ah bon, c'est pareil, si ça commence à chaquer, j'ai hop, l'arc tout, on se casse.
1: Ah bah oui, bah à force de leur donner des mauvaises habitudes, bah après c'est eux qui deviennent les rois du pétrole.
0: Et l'autre jour c'est Max qui a fait chier Antoine, je vais choper sur le quai après.
1: Celle-là
0: là. Ah non, Max, Max Alice.
1: Ah bah oui, c'est toujours du monde aussi, c'est ça.
0: Et là comment, Antoine, c'est pareil, il a dû faire un 5h15, un 5h, bah 5h à Bréa. Il allait finir 5h30 quoi. Du coup il a laissé du monde sur la cale ici pour 17h30 quoi. L'autre il était gueulé sur la cale. Et c'est nous qui arrivons derrière quoi. Et la prochaine fois t'éviteras de gueuler sur les coques, ils sont pour rien quoi. Ah oui non mais bon, j'ai mais bon quoi, ton départ c'est à 5h30, t'auras ton bateau à 5h30, point quoi.
1: C'est exactement ça, pourtant c'est pas le genre de Max.
0: Bah non, c'est ce que je disais à Loïc, tiens, c'était pas son genre d'habitude à celui-là non plus quoi.
1: Tu donnes un doigt et on te prend le bras. L'hiver prochain, moi j'ai fini de faire des départs supplémentaires pour eux, machin, ça sera leur indiqué s'il y a personne.
0: Bon, l'hiver, non, je sais pas.
1: Avant je faisais pour nous occuper, maintenant je ferai plus. Dès que je pourrais, ça sera non.
0: Pour les cons, moi, ça fait longtemps que je fais plus.
1: Ah ouais. Moi non, ça sera fini. Vu comment ils nous parlent de plus en plus, ça sera terminé.
0: Et tu fais 11h, tu fais 11h. En général, ils me demandent le lundi, quand ils voient que c'est moi, ils demandent plus.
1: Alors c'est marrant, quand tu fais le 11h une journée, parce que c'est acquis pour le lendemain, tu le fais pas, tu te fais engueuler.
0: Ah mais c'est ça. Ah mais les autres font. Eh ben les autres ils font s'ils veulent, moi je fais pas, je te dis.
1: C'est pas marqué sur les prospectus?
0: Ah non, je suis pour le remerciement que t'as avec eux, tu rigoles ou quoi?

0: Oui, bah, monsieur Mézis, bonne soirée à vous. À demain, sur la Bratine, ça conduira sur le quai.
1: Ouais, à tout de suite, c'est bon. Et puis ceux de service, après-demain.
2: Bonne soirée à vous, messieurs. 6 mois demain, et pas tout. Bon repos à vous. Bisous.
1: Allez, bisous.

Sécurité, sécurité, sécurité. 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

0: Origine Météo-France, bulletin quotidien pour la bande des 20 000, du Cap de l'Agde à la pointe de Pinard, du vendredi 21 août 2026, à 18h15 légal. Le vent fait référence au vent moyen selon l'échelle Beaufort, la mer est exprimée en échelle Douglas. L'heure légale correspond, l'hiver, à l'heure UTC, plus 1 heure, et l'été, à l'heure UTC, plus 2 heures. Attention! En situation normale, les rafales peuvent être supérieures de 40% au vent moyen et les vagues maximales atteindre 2 fois la hauteur significative. Pas d'avis de vent fort en cours ni prévu. Situation générale le vendredi 21 août 2026, à 12h, UTC, et évolution. Zone dépressionnaire 1000 hectopascales sur la Scandinavie. Nouvelle dépression prévue 997 hectopascales au large du Portugal la nuit prochaine. Anticyclone se renforce en 1027 hectopascales sur l'Irlande demain soir. Prévision pour la nuit du vendredi 21 août au samedi 22 août. Vent. Nord, à nord-ouest 4, localement 5 en Iroise au début, module 103, à 4 en milieu de nuit, puis vire en nord, à nord-est en fin de nuit. Mer. De l'Agde, à Bréa. Belle, à peu agité. De Bréa, à Pinard. Peu agité, à agité, cette nuit on peut agiter en fin de nuit. Houle. De l'Agde, à Bréa. Ouest 50 cm, à 1 mètre. De Bréa, à Pinard. Ouest, à nord-ouest, hein, à 1 m50. Amortissant 50 cm, à 1 mètre en fin de nuit. Temps. Peu nuageux, à nuageux, averses isolées. Visibilité. Bonne. Localement moyenne sous averse. Prévision pour la journée du samedi 22 août. Vent. Nord-est 2, à 4, fraîchissant 4, à 5 en milieu d'après-midi. Parfois 6 de bas, à 800, mais revenant localement nord. À nord-ouest 2, à 4 en Iroise. Mer. De l'Agde, à Bréa. Belle, à peu agité. De Bréa, à Pinard. Peu agité, devenant localement agité en fin d'après-midi sur Pointe-Bretagne. Houle. Ouest, à nord-ouest 50 cm, à 1 mètre, s'amortissant l'après-midi de l'Agde, à Bréa. Temps. Peu nuageux, à nuageux, averses isolées. Visibilité, bonne, localement moyenne sous averse. Tendance pour la nuit du 22 au 23, et la journée du dimanche 23 août. Vent. Est, à nord-est 4, à 5, temporairement 6 sur Pointe-Bretagne au début, fraîchissant 5, à 6 l'après-midi de Flémanville, à 800. Mer. De l'Agde, à Bréa. Belle, à peu agité. De Bréa, à Pinard. Peu agité, à agité. Houle. Pointe-Bretagne. Nord-ouest 50 cm, à 1 mètre, devenant longue de sud-ouest 50 cm, à 1 mètre l'après-midi. Ailleurs, s'amortissant. Temps. Ciel voilé. Visibilité, bonne. Observation les vendredis 21 août 2026, à 15h, UTC, ou essent. Vent nord 12 nœuds, mer peu agitée, 1017 hectopascales en hausse, clair ou peu nuageux, visibilité 10 000. Bas, vent nord 6 nœuds, visibilité 10 000. Brignoban, vent nord nord-ouest 10 nœuds, mer peu agitée. Clair ou peu nuageux, visibilité 10 000. Bréa. Vent nord-nord-ouest 10 nœuds, visibilité 13 000. Cap de l'Agde. Vent nord-nord-ouest 8 nœuds, 1015 hectopascales en hausse, clair ou peu nuageux, visibilité 7 000. Pointe du Raz. Vent nord-nord-ouest 19 nœuds. Le prochain bulletin sera enregistré le samedi 22 août 2026, vers 6h15 légal. Météo France vous remercie de votre attention.
1: 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Fin de la diffusion du bulletin météorologique côtier. Je repasse 16. Bon quart à tous. Terminé.